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1: Oh les gars, on est posé là. Mais c'est quoi l'ambiance là? On fait quoi?
2: Bon, on a qu'enchaîné avec un restaurant et on finit avec une chicha.
3: Ah, tu proposes donc t'invites?
2: Non, pas aujourd'hui, pas cette
4: fois-ci. Mais comment non, frère? Toute l'année, tu veux pas payer, toi? Paye un peu.
1: Oh putain, vous êtes des galères.
2: Mais il est où Glitch en fait là?
5: Oh lui, frère, je l'ai appelé. Il m'a dit j'arrive dans 10 minutes, mais tu connais.
2: Ah, c'est 10 minutes là.
1: Mais attends, c'est pas lui là.
2: Chiche!
6: C'est comment les gars?
7: Alors?
6: Les guests ici.
5: Toute l'année il est en retard.
8: Ça va, c'est bon.
6: Mais est-ce que tu sais pourquoi je suis en retard là?
2: C'est
6: pas mon problème. C'est pas ton problème. T'es sûr?
5: Certes.
6: Attends. Tu sais ce que j'ai ramené là?
8: J'ai ramené l'album, gros.
6: Les gars.
8: J'ai ramené l'album. J'ai ramené l'album. J'ai ramené l'album.
6: J'ai ramené l'album.
8: Oh. Ouais, c'est bon, vous aussi, vous êtes sérieux là? Je peux décrocher ou vous allez bouder encore?
6: Vas-y.
8: Allô?
9: Allô?
8: Ouais.
9: Attends.
8: Ça va et toi?
9: C'est quoi?
8: Ah, je suis avec les autres là, on va se poser quelque part, je crois.
9: Ah, ok, mais il va pas manger, je vais pas manger.
8: Ah ouais, t'as pas mangé? Vas-y, ok, ça marche.
9: Attends.
8: Hey, c'est comment? Ça va?
9: C'est comment?
8: On est là et toi?
9: C'est Becca.
8: Ok, ça va. Je te vois tout à l'heure.
9: À tout
8: à l'heure.
9: Bisous.
5: Ça y est, c'est bon, on peut continuer à parler.
1: En fait, là, t'es en train de dire que tu vas pas manger avec nous en fait.
2: Ouais. Mais... Ça y est, insinué en fait.
5: C'est bon. Vie de famille, tout ça, il a plus le temps, les gars.
1: Monsieur, ah ouais, grand monsieur.
8: Waouh,
1: hein.
8: Wow, les gars, c'est bon.
5: Monsieur,
1: ah ouais, mon frère.
8: Ah gros, c'est ma vie qui a changé, c'est pas moi.
1: Mais les gars.
8: J'ai ramené l'album.
1: J'ai ramené l'album.
8: J'ai ramené l'album.
5: Mon cœur.